0: Merci beaucoup pour tout le monde. Merci beaucoup.
1: Merci beaucoup.